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Si le matin, tu fais du mal aux autres, le soir, de lui-même, le mal te visitera.

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